0: battu.
1: Laissez-moi.
0: Cet homme qu'on acclame, c'est un nouvel amant.